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4: Deuxième heure de Canrock, l'autoroute de la francophonie musicale canadienne avec la longue des ondes. Et comme à l'habitude, en début de deuxième heure, je tiens à remercier des gens très très spéciaux qui m'aident à partager la richesse de la musique franco-canadienne. Donc merci à l'Arc du Canada, l'Alliance des radios communautaires du Canada, merci beaucoup. Merci beaucoup aux directeurs et directrices de programmation des stations suivantes. CGRO 177-179, Carlsbad, Burr, Sambrun, Castleman. Il y a CGFO Ottawa. Radio Web des productions Jubé au www.prodjubé.com. Chip FM 101.9, Fort-Coulonge, Québec. CFRH, la radio francophone du comté de Simcoe en Ontario, ainsi que CHOQ Toronto, Ontario. Merci beaucoup de diffuser l'émission. Bien entendu, commentaires, suggestions, contacts d'artistes francophones qui ont d'excellents produits en français ou instrumental, eh bien, envoyez-moi leurs coordonnées à canrockcdn@gmail.com. canrockcdn@gmail.com. Je vais rentrer en contact avec eux, recevoir leurs produits et sûrement le faire tourner ici à Canrock pour le plaisir des auditeurs. On va y aller avec la deuxième partie du Bloc de l'Est Québec-Ontario, avec un groupe bien connu qui marche très bien. Je parle des Rats de Swamp. On nous propose un nouvel extrait de l'album Paysages Sauvages, album à se procurer absolument, c'est vraiment bon. Donc, le nouvel extrait qu'on nous propose, Village Fantôme, c'est vraiment une bonne pièce, très énergique. Bien entraînante, on les écoute à Canrock. Voici les Rats sombres de la région de la capitale nationale, Ottawa-Gatineau.

Quelle douceur, quel beau bloc que je vous ai offert, mesdames et messieurs. Ça a commencé, ça, avec les Rats de Swamp, qui ont lancé un album tout récemment, Pays Sauvage. Allez mettre la main là-dessus, allez faire un tour sur les plateformes musicales, ça vaut la peine. C'est vraiment un très, très, très bon disque. Et on a entendu la pièce qu'on a entendue, c'est Village Fantôme, très, très solide comme pièce, vraiment intéressant. Par la suite, on a entendu Dominique Nadia, Tatoue-moi. Pas tatou, là, comme un tatou, mais tatou de moi, donc tatou-moi. Vraiment une belle petite chanson pop bien construite, intelligente, bien faite. Sera disponible sur les plateformes musicales. Par la suite, Geneviève Herbé, qui, elle, a lancé un album début avril. Album fort solide, fort intelligent, de la bonne pop, bien fait, bien construit, avec un phrasé intelligent. Donc, la pièce qu'on a entendue, seule, mais l'album est vraiment génial, allez mettre la main là-dessus. Et on a terminé ça, ce petit bloc-là, avec Sophie Grenier, qui vient de lancer, elle vient de lancer un EP qui s'appelle Un jour, c'est la pièce titre qu'on a entendue. Un jour solide, vraiment, là, c'est plus que de la pop, c'est pas nécessairement de la pop, mais c'est de la musique, c'est très musical comme atmosphère, univers, et c'est vraiment intéressant. Faites ça sur les plateformes musicales, vous allez pogner quelque chose d'extrêmement génial. Donc, Un jour de Sophie Grenier, vraiment très bonne pièce. On poursuit pour se rendre à la pause avec deux pièces instrumentales de François Dubé, qui, si vous allez sur ma page Facebook de Canrock ou de Marc Lalonde, vous allez voir un petit message d'écrire une chanson par semaine, une vidéo par jour, tout ça. C'est génial. François Dubé, c'est auteur, compositeur, interprète, arrangeur, chef d'orchestre pour, entre autres, René Claude, et entre autres, c'est ce qu'il a fait, mais il a fait beaucoup de choses. J'ai deux pièces à vous offrir. Sur l'album, selon le monde, selon François, on va avoir tout simplement la pièce Un pied sur l'étoile, voilà. Et de l'album Notes et anecdotes, on va entendre la pièce Vue du lac. C'est vraiment deux bonnes pièces de François Dubé de la région de l'Outaouais.

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1: Dernière petite demi-heure à passer ensemble, bien sûr, c'est celle de l'Ouest canadien, la musique de l'Ouest canadien. Mais juste avant, comme les autres régions du Canada, j'aimerais remercier des gens très très spéciaux qui m'aident comme ça à partager la richesse de la musique franco-canadienne d'un bout à l'autre du pays. Donc merci à l'Arc du Canada, l'Alliance des radios communautaires du Canada, merci beaucoup. Merci beaucoup aux directeurs et directrices de programmation des stations suivantes. En vol 91, Saint-Boniface au Manitoba, Saint-Ferjus et Gravelbourg, Saskatchewan, Radio Cité 97.9 Edmonton et CKRP Falaire, Alberta, ainsi que CIBR, Yellowknife, Territoire du Nord-Ouest. Merci beaucoup de diffuser l'émission et bien entendu, commentaires, suggestions, contacts d'artistes francophones qui ont d'excellents produits en français ou instrumental. Eh bien, vous pouvez m'envoyer leurs coordonnées via le canrockcdn@gmail.com. canrockcdn@gmail.com. Je vais rentrer en contact avec eux, recevoir leurs produits et sûrement le faire tourner ici à Canrock pour le plaisir des auditeurs. Même adresse si vous avez des demandes spéciales d'artistes francophones hors Québec. canrockcdn@gmail.com. Voilà, donc n'oubliez pas, si vous, vous connaissez des gens qui font de la musique instrumentale, on en cherche énormément. Allons-y avec le Bloc de l'Ouest. On commence à un petit souvenir de Véronique Trudel, de Nelson en Colombie-Britannique. Ça s'appelle tout simplement « Homme ouragan ». Voici l'auteur, compositrice, interprète Véronique Trudel à Canrock, l'autoroute de la francophonie musicale canadienne.

très belle pièce que j'adore, que j'ai reçue là, peut-être un an et demi de ça, de Véronique Trudel, sinon plus, peut-être, je m'en souviens plus trop. Mais je me souviens de la pièce L'homme ouragan, très très bonne chanson de cet auteur, compositrice, interprète de la région de Nelson, si je me souviens bien, en Colombie-Britannique. Fort intéressant comme pièce. Et là, tout d'un coup, à un moment donné, quand ça tombait comme ça, elle m'a envoyé une pièce instrumentale, un blues assez intéressant, merci, qui s'appelle « Lancer des roches dans une rivière est un remède à tout ». Je ne sais pas, je n'ai pas essayé, mais une chose est sûre, c'est que la musique de cette pièce instrumentale-là, c'est un remède à tout, c'est un beau blues que je vous envoie à l'instant même. Voici encore une autre fois, Véronique Trudel de Nelson en Colombie-Britannique.

Tirée de l'album après l'aurore de la légende de Calamity Jane, les sœurs Campagne, eh bien, Je t'appartiens, c'est la pièce qu'on vient d'entendre. Et d'un Campagne à un autre, voici Alexis Campagne, Je reviendrai vers toi. Il sera en tournée du côté de la Colombie-Britannique au mois de mai et juin.

Shenrock, l'autoroute de la francophonie musicale canadienne, aimerait remercier ses partenaires. L'Arc du Canada, CHMR Saint-Jean-Terre-Neuve-Labrador, CKJM Chiticamp, CFAB et Sainte-Marie en Nouvelle-Écosse, Réseau C-Média avec des stations à Saint-Jean, Fredericton, Miramichi au Nouveau-Brunswick, ainsi que Halifax, Nouvelle-Écosse, Radio L'Île du Prince-Édouard via le radioipe.ca, CGRO 177-179, Casbah, Bar-Sambrun, Carson Moon, CGFO Ottawa, CHUO, la radio de l'Université d'Ottawa, Radio Web des productions JB au www.prodjb.com, Radio Trip FM 101.9, Fort-Coulonge, Québec, CFRH, la radio francophone du comté de Simcoe en Ontario, ainsi que CHOQ Toronto, Ontario. Merci beaucoup. Merci également à Envol 91, Saint-Boniface au Manitoba, CFRG Gravelbourg, Saskatchewan, Radio Cité 97.9 Edmonton, CKRP Falaire, Alberta, CIBR, Yolonaire, Territoire du Nord-Ouest. Merci beaucoup de diffuser l'émission. Voilà, c'est ainsi que se termine l'émission d'aujourd'hui. J'espère que le choix musical vous a plu, que vous avez fait des découvertes et que vous allez aller sur les plateformes musicales faire La Légende de Calamity Jane, Amy Rebel, qui d'autre, bien sûr, Geneviève Herbé et tout ça. Donc, il faut aller encourager ces artistes-là, c'est important. Je le fais à chaque semaine avec grand plaisir. Et j'espère que vous découvrez de nouvelles musiques et que vous allez télécharger les MP3 ou les CD. C'est important de continuer à les encourager. Cela étant dit, il me reste pas grand temps. J'attends de vous dire d'aller encourager vos artistes locaux. C'est important. Ils ont besoin de votre support et vous risquez d'être utilisés. Ça, c'est garanti. Et bien, sur ça, je vous souhaite une belle semaine remplie de belles musiques. On se reparle la semaine prochaine pour une autre édition de Canrock, l'autoroute de la francophonie musicale.

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2: Bonjour et bonne semaine. Bienvenue au palmarès acadien pop-rock de l'Arcan. C'est toujours Diane Richard qui vous accompagne et ce, pour vous présenter le top 10. Cette semaine, on a deux nouveautés à vous présenter, également une pièce qui effectue un retour. Et sans plus tarder, je vais vous proposer une de ces nouveautés qui fait son entrée au numéro 9. Ouais, ça veut dire qu'on saute la 10e position. Une chanson qui était au numéro 8 la semaine dernière, chanson déjà au décompte depuis 32 semaines. Maud Saunier qu'on aurait pu entendre avec Demi-tour. On en écoute un extrait.

Et on se tourne vers cette 9e position qui fait son entrée cette semaine. Une chanson de Amber d'Entremont. La voici avec Pas ta femme. Je vous souhaite un bon décompte.

0: Elle fait une baisse de la 3e à la 8e position cette semaine, la chanson « Call Me Chérie » de la grosse équipe qu'on venait tout juste d'écouter. On va maintenant se tourner vers la 2e nouveauté de la semaine, 2e et dernière nouveauté. Il s'agit de la formation Sluz qui nous propose un tout nouvel extrait titulé « Brebis dans la brume ».
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Elle en est à sa 8e semaine au décompte. Elle était au numéro 9 la semaine dernière. Sylvie Bouliane qui venait nous chanter « Pu filer ma tête ». Elle augmente donc jusqu'à la 4e position. Juste avant ça, on avait sauté la 5e position, une baisse d'une pour une chanson déjà au décompte depuis 49 semaines. Serena Wu, on aurait pu l'entendre avec « Détruit, Hate You Now ». On en écoute un extrait. Je...

0: Et juste avant, au numéro 6, c'était la pièce qui effectue un retour au décompte, soit la formation Transbalance qui nous avait chanté « Juste un baiser ». On se tourne maintenant vers la troisième position. Elle faisait son entrée la semaine dernière au numéro 6. Voici Justin Guitare qui nous chante « En traître ».
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0: Il demeure en deuxième position, Nick Neo qui venait de nous chanter « Dans l'infini ». Avant de se quitter avec la première position, on fait la récapitulation. Tout d'abord, au numéro 10, c'est Maud Saunier qui est là avec « Demi-tour ». « Pas ta femme », une nouveauté de Amber d'Entremont, fait son entrée en neuvième position. Au numéro 8, c'était la grosse équipe qu'on avait pu entendre avec « Call me chérie ». Une autre nouveauté au numéro 7, cette fois-ci pour la formation Sluice qu'on avait pu entendre avec « Brebis dans la brume ». « Juste un baiser » de Transbalance fait un retour en sixième position. Serena Wu, toujours numéro 5, avec « Détruit Hate You Now ». Puis « Filer ma tête », Sylvie Bouliane qui est là au numéro 4. En troisième position, « Entre être » de Justin Guittard. Et « Dans l'infini » de Nick Neo, toujours numéro 2. En première position, là non plus pas de changement pour une cinquième semaine. On parle toujours de la formation B, les voici avec la tête, à ses raisons. C'était Diane Richard qui vous accompagnait depuis les 30 dernières minutes. Je vous donne rendez-vous pour un autre palmarès pop rock la semaine prochaine. Bye bye!
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1: Bonjour et bonne semaine. Bienvenue au palmarès acadien country de l'Arcan. C'est toujours Diane Richard qui se joint à vous pour vous présenter ce top 10 et ce pour les 30 prochaines minutes. Cette semaine, on a deux pièces qui font un retour, également deux nouveautés à vous présenter. Sans plus tarder, voici une des pièces qui effectue un retour, soit au numéro 10. Une pièce qui a passé 4 semaines en première position. Elle en a sa 12e semaine au décompte. Voici Kelsey Albert qui fait un retour au numéro 10 avec Rockstar. Je vous souhaite un bon décompte.
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Comme vous avez peut-être pu le constater, c'était la deuxième pièce qui effectue un retour au décompte cette semaine, soit au numéro 9, la formation Moustache Rodéo qu'on avait pu entendre avec « J'ai ça dans la peau », une pièce qui a passé 4 semaines jusqu'à présent au décompte. On va maintenant se tourner vers la 8e position. Elle était au numéro 3 la semaine dernière. Voici Hurt Leblanc, accompagné de Réal Leblanc. Il nous chante « Le country dans le cœur ».

Il fait une baisse d'une pour se retrouver au numéro 4, Tommy Young, qui venait nous chanter 130 sur 80. Juste avant ça, on avait sauté la 5e et la 6e position. Au numéro 5, on aurait pu entendre En BL avec L'Échange. Elle fait une baisse d'une. C'est une pièce déjà au décompte depuis 10 semaines. On en écoute un extrait.

Et juste avant, au numéro 6, elle était au numéro 1 la semaine dernière. Beaumont qui redescend avec Mardi Gras, une pièce qui, elle aussi, se retrouve au décompte depuis 10 semaines. Elle aussi, on en écoute un extrait.

numéro 7 juste avant, une pièce qui faisait son entrée la semaine dernière au numéro 6, retrouve au numéro 7. On avait pu entendre les Gars du Nord avec leur plus récent extrait titulé « Je m'en vais par là ». On se tourne maintenant vers la troisième position. C'est une belle montée de la septième à la troisième pour Julie Aubé. La voici avec « Femme ».

C'était une des nouveautés qu'on venait d'écouter. Elle fait son entrée en force ce soir au numéro 2, Jacques Surette. Il nous avait proposé ce tout nouvel extrait intitulé « Back sur le chemin », donc entrée au numéro 2. Avant de se quitter avec la nouvelle première position, on fait la récapitulation. Tout d'abord au numéro 10, un retour pour Kelsey Albert avec la chanson « Rockstar ». Retour également au numéro 9 pour Moustache Rodeo avec la chanson « J'ai ça dans la peau ». Hurt LeBlanc et le country dans le cœur est là au numéro 8, une chanson qu'il interprète avec Réal LeBlanc. Les gars du Nord, je m'en vais par là, se retrouve au numéro 7. Mardi Gras de Beaumont qui redescend de la première à la sixième. Au numéro 5, l'échange de Ambiel. Tommy Young se retrouve au numéro 4 avec 130 sur 80. Julie Aubé et Femme numéro 3. Et Back sur le chemin de Jacques Surette qui fait son entrée au numéro 2. Et je vous ai mentionné, nouvelle première position, ben oui, c'est la deuxième nouveauté de la semaine à vous présenter. Il s'agit de la formation Beau Séjour. Les voici avec leur plus récent extrait intitulé « Moi, je pars ». Diane Richard qui vous accompagnait depuis les 30 dernières minutes. Je vous donne rendez-vous pour un autre Palmarès Country la semaine prochaine. Bye-bye!

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Serra la montagne, puis avant ça, au petit bonheur qui chantait le soleil. On met tout ça ensemble et ça donne une grande chanson de Lucille Starr, quand le soleil dit bonjour aux montagnes, mais cette fois interprétée par la Manitobaine Marie-Josée.

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Martine Bourdelot, on est à la deuxième heure maintenant des Beaux Lundis, qui est en rediffusion le samedi aussi, à la même heure, 18 à 20 heures. Alors, merci d'être à l'écoute. On fait un voyage dans la francophonie, d'abord canadienne, dans la première heure, mais là, on s'en va du côté de l'Afrique. Oh, qu'il y a des légendes de l'Afrique francophone en musique qui sont extraordinaires. Alors, je vais vous proposer des grands noms et des grandes chansons. D'abord, on va aller au Sénégal avec Touré Kounda et sa pièce musicale Lembigolo, la chanson de Papa Wemba, ensuite du Congo avec Yolélé, et enfin le grand, l'unique, une sommité, une grande figure de la musique et de la chanson en Afrique, Manu Dibango du Cameroun avec Soul Makossa. Ça s'en vient. OK. Alors, Touré Kounda m'a joué un petit tour ici. Si vous me donnez un instant, je vais vous le préparer. Mais en attendant, on est prêt pour aller écouter Papa Wemba. Ah.